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1: Bonne Jean, vous dormez sur vos deux oreilles, comme on dit. Moi, je me promène et je veille dans la nuit. 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

0: disait le père d'une voix courroucée à son fils, Prosper, sous l'armoire allongée. À la pêche, à la baleine, tu ne veux pas aller? Et pourquoi donc? Et pourquoi donc que j'irai pêcher une baleine qui n'a rien fait, peut pas? Va la péper, va la pêcher toi-même, puisque ça te plaît. Moi, j'aime mieux rester à la maison avec ma pauvre mère et le cousin Gaston. Alors, dans sa baleinière, le père tout seul s'en est allé sur la mer démontée. Et voilà le père sur la mer, voilà le fils à la maison, voilà la baleine en colère, et voilà le cousin Gaston qui renverse la soupière au bouillon. La mer était mauvaise, la soupe était bonne, et voilà sur sa chaise Prosper qui se désole. À la pêche, à la baleine, je ne suis pas allée. Et pourquoi donc j'ai pas été? Peut-être qu'on l'aurait attrapé alors, j'aurais pu en manger. Mais voilà la porte qui s'ouvre, et ruisselant d'eau, le père apparaît hors d'haleine, tenant la baleine sur son dos. Il jette l'animal sur la table. Une belle baleine aux yeux bleus, une bête que l'on en voit peu, et dit d'une voix lamentable, « Dépêchez-vous de la dépecer, j'ai faim, j'ai soif, je veux manger. » Le voilà Prosper qui se lève et regarde son père dans le blanc des yeux, dans le blanc des yeux bleus de son père. Bleu comme ceux de la baleine aux yeux bleus.
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0: Georges Brassens, La mauvaise réputation.
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1: Léo Ferré, à Saint-Germain-des-Prés.

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1: Gilbert Bécaud, Nathalie.
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0: Yves Montan, La Vue Morte.
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0: Dominique A, le courage des oiseaux.
1: Dieu que cette histoire finit mal. 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